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0: c'est fait, moi. 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
1: Jalan aja mau sini. 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

Bonjour, bonjour Yves, au micro pour une nouvelle émission de 24 notes secondes qui ne dérogera pas à sa tradition et qui par conséquent vous rappellera ou vous apprendra que 24 notes secondes est une émission consacrée à la musique de film, à cet art si particulier qui consiste à illustrer de manière sonore ou musicale les petites images qui bougent. Ce jour, les petites images, eh bien elles bougeront du côté de l'Italie. Plus précisément de la Sicile, de laquelle est originaire Luca Guadagnino, un réalisateur né le 10 août 1971. L'homme passe une partie de son enfance en Éthiopie, où son papa enseigne l'histoire et l'italien. On rappellera qu'entre l'Éthiopie et l'Italie, via hélas l'époque fasciste, il y a des liens des plus forts. Ensuite, eh bien, la famille quitte l'Éthiopie pour échapper à la guerre civile et se trouve installé à Palerme. C'est là que Luca Guadagnino commence des études à l'université de Palerme et il obtient un diplôme en histoire du cinéma consacré au réalisateur italien Jonathan Demme. Mais oui, le réalisateur du Silence des agneaux. À partir de 1996, il commence à réaliser des documentaires et puis son premier métrage, il le tourne en 1999. Alors le titre n'est pas très italien, j'avoue que le film je ne le connais pas, donc je ne saurais vous en dire plus si ce n'est que ça s'appelle The Protagonist. Suivra en 2005 Melissa P et en 2009 un film qui va lui permettre de connaître un

début de célébrité, même si celle-ci viendra quelques années plus tard, avec un film intitulé Amore, qui est une sorte de variation, en tout cas à mon sens, sur l'amant de Lady Chatterley à l'italienne. L'histoire se passe à Milan, dans des familles extrêmement riches, où une héritière, ou plutôt la femme d'un héritier, tombe amoureuse d'un cuisinier. S'ensuit une passion sensuelle et torride, avec des conséquences elles aussi sensuelles et torrides. Le tout est magnifiquement filmé et surtout magnifiquement interprété par Tilda Swinton, qui joue le rôle de l'amoureuse. Et très curieusement, mais très judicieusement, eh bien, ce n'est pas à un compositeur de musique de film que Luca Guadagnino fait appel, mais à John Adams, plus connu comme un pape de la musique sérielle. Et on va écouter un extrait de la bande originale de ce film qui s'appelle Amore, comment trouver mieux pour un film consacré à l'amour? Amore, dans 24 notes, secondes.

Un extrait signé John Adams de la partition, si on peut appeler ça comme ça, d'Amore. Quand je dis si on peut appeler ça comme ça, c'est qu'en fait les musiques n'ont pas été composées spécifiquement pour le film de Luca Guadagnino de ce titre, mais qu'elles ont été récupérées, j'imagine, par Luca Guadagnino dans l'œuvre multiple et ô combien brillante du compositeur, notamment de Nixon in China, créé en 1987 sur une mise en scène de Peter Sellers et qui reste encore un opéra contemporain des plus fameux. Ma foi, le choix a été très très judicieux et le film fut tout à fait justement, comme je l'ai indiqué, remarqué pour ses qualités. Et pour l'interprétation de Tilda Swinton dans ce film qui se passe à Milan. Et du coup, pour son film suivant, eh bien, Luca Guadagnino bénéficia d'une interprétation des plus prestigieuses, puisque outre Tilda Swinton, il retrouva Ralph Fiennes, Dakota Johnson, Matthias Schoenaerts pour un film intitulé Bigger Splash, sorti en 2015 et qui était tout simplement un remake de La Piscine, un film de Jacques Deray avec Romy Schneider et Alain Delon notamment dans les rôles principaux. Une histoire là encore très très sensuelle. D'ailleurs, A Bigger Splash fait partie de ce qu'on va appeler ensuite une trilogie du désir. Trilogie du désir qui se conclut en 2017 avec le film qui véritablement va asseoir la carrière de Luca Guadagnino, en l'espèce Call Me By Your Name, qui s'appelle comme ça en français, qui s'appelle évidemment Appelle-moi par ton nom au Québec. Ben oui, ça s'appelle Appelle-moi par ton nom. Qu'est-ce que vous voulez que je vous dise, moi, les Québécois, ils sont rigoureux sur le coup. Un film qui a connu un destin assez étonnant, puisque adapté d'un livre d'André Assiman, il était adapté par James Ivory, un réalisateur anglais bien connu, auquel nous avons consacré une émission de 24 notes secondes. Mais James Ivory présentait, en tout cas pour les producteurs, un défaut majeur, c'est que il est né en 1928 et que donc en 2017, eh bien l'homme avait près de 90 ans, ce qui a priori laissait sceptiques les producteurs sur sa capacité à mener un tournage fatigant, puisque le film se passe et par conséquent se tourne quelque part en Italie au cœur de l'été. Et c'est donc Luca Guadagnino, dont il ne faut pas diminuer les mérites, mais qui se trouva chargé de la réalisation. Ma foi, non pas coup d'essai, mais en tout cas hasard de la vie, coup de maître, puisque le film obtint un très très gros succès. James Ivory, et c'est très juste, remporta l'Oscar 2018 du meilleur scénario adapté, ce qui en fait jusqu'à maintenant le plus vieil oscarisé du monde, si vous voyez ce que je veux dire. Et puis le film servit de tremplin à deux acteurs, dont l'un, Armie Hammer, a fait une carrière, bon, disons un peu en contraste, mais dont l'autre, Timothée Chalamet, est devenu un peu plus de 10 ans plus tard, eh bien, une des stars hollywoodiennes. L'histoire, eh bien, c'est l'histoire de l'amour entre deux garçons, quelque part en Italie, donc pendant un été radieux. Le tout est traité de façon peut-être un peu sirupeuse, en tout cas à mon goût, quelque part dans l'été 83 dans la province de Crémone, mais ma foi, cela a rencontré un très gros succès, donc un Oscar pour James Ivory et de nombreuses distinctions aux Golden Globes, aux BAFTA, etc. Bref, l'occasion pour Luca Guadagnino, eh bien, d'avoir, je dirais, un succès. Et là encore, la bande originale de ce film, elle a puisé dans d'autres compositions. En l'espèce, on va écouter, ce sera toujours un plaisir, même si ce n'est pas vraiment une musique de film, la sonatine bureaucratique, avec un titre pareil, ça ne peut être que d'Eric Satie. Eh bien oui, c'est d'Eric Satie, dans 24 notes secondes.

Ah bah oui, chez Eric Satie, ça se termine comme ça. La coda est toujours un peu bizarre. Et Eric Satie, la sonatine bureaucratique extraite de la bande originale de Call Me By Your Name, un film de Luca Guadagnino sorti en 2017 et qui donc assurera la célébrité au moins à deux de ses participants, en l'espèce Timothée Chalamet, qui commença là une carrière des plus prestigieuses. Et puis Luca Guadagnino, alors... A priori, qui rattrapa en fait le projet des mains de James Ivory, mais James Ivory est anglais, donc il est fair-play forcément, et qui du coup vit sa carrière suffisamment boostée pour faire ses propres choix ensuite. Et aussi surprenant que ça paraisse, eh bien il se tourna vers le film d'épouvante, puisqu'en 2018, on vit sur les écrans Suspiria, un film qui est le remake d'un film de Dario Argento, le grand maître du cinéma horrifique italien, sorti ce film de Dario Argento en 1977. L'action se passe dans une prestigieuse académie de danse à Berlin qui est dirigée par trois sorcières, tout simplement. S'en suivent évidemment des épisodes des plus horrifiques. Dans les rôles principaux, on retrouve Dakota Johnson qui avait déjà été l'interprète de Luca Guadagnino, et puis cette chère Tilda Swinton qui est quasiment de tous ses films maintenant, avec à ses côtés notamment une actrice qui depuis a fait elle aussi son petit bout de chemin et qui s'appelle Mia Goth, qu'on a vu notamment dans une série de films horrifique et qui commence maintenant une carrière plus classique, parfois c'est permis dans le cinéma. Suspiria est un film assez long qui à vrai dire divisa un peu la critique, justement de par sa longueur, de par aussi certains partis pris, ainsi le fait qu'il n'y a que des femmes dans le film, ce qui est tout à fait bienvenu évidemment, mais ce qui est quand même assez étonnant par rapport au film d'origine de Dario Argento. Et puis sa musique aussi suscita un certain étonnement. La musique du film de Dario Argento était signée du groupe rock italien Les Goblins, ou Goblins, très très connu, et qui a eu une longue collaboration avec Dario Argento. Celle du Suspiria de Luca Guadagnino est signée de Tom York. Elle est inspirée du rock allemand des années 60, en tout cas c'est ce que dit ma petite fiche. J'avoue que je ne suis pas suffisamment expert en rock allemand des années 60, oui, mais pour le reste, pour vous dire ce qu'il en est, je vais plutôt vous laisser écouter par vous-même et vous faire votre opinion. Suspiria de Dario Argento, non, Suspiria de Luca Guadagnino dans 24 secondes.

De toute façon, moi, la musique a cappella, j'adore. Un extrait de la bande originale de Suspiria de Luca Guadagnino. Une musique signée de Thom Yorke, dont j'ai oublié de préciser pour les aficionados que c'est le guitariste du groupe Radiohead. Alors, je ne sais pas si c'est ça, le rock allemand des années 60. J'y crois pas trop. Je pense soit que ma petite fiche m'a trompé, soit que la partition était plus riche qu'on ne le pensait. En tout cas, il faut bien l'avouer, Suspiria, après le triomphe qu'avait connu Call Me By Your Name, eh bien, Suspiria fut ce que les Anglais appellent une bombe. Alors, une bombe, c'est pas un triomphe, c'est l'inverse d'un triomphe au box-office, c'est-à-dire un film qui avait quand même coûté relativement cher et qui ne rencontra que très très peu de succès, ma foi. C'est comme ça, quand on fait des choix originaux et d'une certaine manière peut-être masochiste, Luca Guadagnino choisit de creuser ce sillon original puisque Bones and All, le film sorti en 2022 qui fait immédiatement suite à Suspiria dans sa filmographie et qui met en vedette Taylor Russell et à nouveau Timothée Chalamet dans les rôles principaux, et bien ce film, il est consacré à l'errance de deux marginaux qui se découvrent, j'allais dire, une passion, une pulsion commune, dit ma petite fille, et c'est plus juste, à savoir le cannibalisme. Mais oui, rien que ça. Et du coup, et bien, ils apprennent à sillonner près de 1000 km de route délaissée des États-Unis de Ronald Reagan, sic ma petite fiche, États-Unis délaissés et Ronald Reagan, c'est presque un pléonasme. Ma foi, le résultat est un peu, je dirais, troublant, voire relativement malsain, et c'est quand même assez étonnant que ce film ait malgré tout remporté le Lion d'argent du meilleur réalisateur à la Mostra de Venise. Il y avait sans doute à cela une part de provocation. On va écouter un extrait de la bande originale de ce film, et pendant ce temps-là, je retrouverai qui en est le compositeur. Si, je sais, Trent Reznor. Voilà, Trent Reznor. On va écouter donc un extrait de la bande originale de Trent Reznor pour Bones and All. C'est ça le titre du film, dans 24 notes secondes.

Un extrait de la bande originale de Bonson Hall, un film thriller horrifique de Luca Guadagnino, sorti en 2022 avec Taylor Russell et Timothée Chalamet dans les rôles principaux. Alors là encore, Trent Reznor, il sera peut-être plus connu des aficionados comme le créateur du groupe de metal Nine Inch Nails, son créateur et puis peut-être par son unique membre permanent, avec à ses côtés depuis quelques années pour des collaborations fructueuses, notamment dans la musique de film, Atticus Ross. Et d'ailleurs, ces deux-là sont au générique du film dont on va écouter pour finir un extrait de la bande originale. La carrière de Luca Guadagnino, même une fois, elle se poursuit, mais et en tout cas, pour l'instant, et on voudra de cet esprit chagrin, il semble être passé du côté obscur de la force avec des films, justement, sans grande force, un peu lisse, un peu convenu, un peu conventionnel, un peu tout public, un peu rien à vrai dire, comme Queer, sorti en 2025 avec Daniel Craig dans le rôle de Queer, After the Hunt, toujours en 2025 avec Julia Roberts dans le rôle principal, et un film dernier à ce jour un peu programmatique qui s'appelle Artificial. Alors je suis un peu méchant, mais par rapport à des réussites comme celle d'Amore ou même de Call Me By Your Name qui bénéficiait du scénario de James Ivory, eh bien ma foi, nous sommes dans un cinéma, disons, plutôt conventionnel que étonnant, voire étourdissant. Allez, on va se quitter en écoutant un extrait de la bande originale de Challengers, un film consacré au tournoi de tennis. Ben oui, quand je vous disais qu'on était un peu dans le lisse et le convenu, avec Zendaya, là encore, dans le rôle principal. La musique, elle est donc à nouveau signée de Trent Reznor et Atticus Ross. Challengers, dans 24 notes secondes.

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4: Univox, le rendez-vous hebdomadaire des mouvements jeunes et citoyens. Cette semaine, Univox présente le COET, Cœur étudiant de Toulouse. Créé en juillet 2018 pour proposer aux étudiants, lycéens, enseignants et personnels des établissements d'enseignement supérieur de Toulouse de pratiquer le chant en amateur dans un cadre à la fois convivial et rigoureux.

0: Dirigé par la chef d'orchestre Claire Suhubiette, le chœur et l'orchestre symphonique des étudiants de Toulouse fédèrent presque toutes les universités, instituts et écoles de la Ville Rose, ainsi que de nombreux étudiants de diverses nationalités s'y trouvant dans le cadre des programmes Erasmus et d'échange. Le 26 mai 2025, réunissant plus de 200 musiciens, l'orchestre et les choristes du COET se retrouvaient à l'illustre salle de la Halle au Grain, dans le centre de Toulouse, pour une dernière répétition générale avant la présentation de ce concert, préparé tout au long de cette année universitaire finissante sur un répertoire de Lily Boulanger et Carl Jenkins.
1: Pas de soucis.
2: Les filles, c'est toujours à gauche et les garçons à droite ?
1: C'est moins une question de genre que de tessiture, puisqu'on met généralement les voix graves d'un côté de la scène, donc on va dire côté droite du public. Et quand on est du public, voilà, on est court. Et côté jardin pour les voix, les tessitures aiguës, mais ça dépend de la disposition, de la volonté du chef ou de la chef. Mais dans cette configuration-là, on reste sur soprano, alto, ténor, basse, donc les tessitures plus aiguës vers les tessitures les plus graves, oui. Voilà, dans ce programme-là, en tout cas.
2: Donc on peut être un garçon et avoir une voix plutôt aiguë et...
1: Exactement, ça, selon les tessitures, par exemple, on peut avoir des fabuleux contre-ténors qui peuvent aller dans les hautes tessitures et donc, par exemple, chanter avec les altis, par exemple. Oui, donc ça n'est pas une question de genre, mais plutôt une question de voix.
2: Voilà. Combien de choristes aujourd'hui ?
1: Combien de choristes aujourd'hui ? On est entre 100 et 110, j'ai perdu le compte, mais un bon groupe pour chanter pour ce soir. Ouais.
2: C'est plus ou moins ce qu'il y a en général ou c'est exceptionnel ?
1: Aujourd'hui c'est assez exceptionnel, on a appelé des supplémentaires de l'UT2J, de la licence musicologie, qui viennent nous renforcer, une vingtaine il me semble. Ensuite on a des renforts... des anciens du chœur qui sont venus aider ou des amis de très bons amateurs qui sont venus aider. Donc c'est spécialement pour cette configuration et au vu de la taille de l'orchestre, il fallait minimum ça pour pouvoir dépasser le son de l'orchestre. Oui.
2: Parce que c'est le but en fait de pouvoir être un peu au-dessus de l'orchestre.
1: Oui, vous allez voir ce soir le nombre de percussions, le nombre de cuivres. C'est un mur qui va se mettre face à nous et j'espère qu'on sera assez puissant pour pouvoir le traverser.
2: Est-ce que vous pouvez vous présenter en deux mots ?
1: Oui, bien sûr. Je m'appelle Julie Salvan, je fais partie du conseil d'administration du chœur étudiant. J'en fais partie depuis 2018, sa création. J'ai fait musicologie et j'y suis toujours, depuis que j'ai fini ma vie étudiante. J'espère vraiment vous voir tous ce soir pour ce concert. Ça va être génialissime, j'espère.
2: Donc là, vous êtes dans la vie professionnelle maintenant ?
1: Oh oui, voilà, je suis moi-même une formation de chef de chœur, grandement inspirée d'ailleurs par Claire Suhubiette, notre chef ce soir. Bientôt peut-être moi sur ses marches, j'espère, on verra.
2: Ça dure combien de temps une formation de chef de chœur ?
1: À Toulouse, en tout cas, pour avoir son DEM, diplôme de fin d'études, on compte 4 ans, on va dire. De l'initiation jusqu'à la dernière année et puis j'espère moi atteindre les pôles supérieurs, donc par exemple l'ISDAT à Toulouse, voilà.
2: Dans combien de temps ? 2 ans ?
1: Oh oui, dans 2 ans. Mais ouais, faut passer les entrées et tout, on verra bien. Mais voilà, donc je sais pas encore, mais on est encore bébé chef, mais on apprend, donc c'est très bien.
2: Et vous allez diriger aujourd'hui ou...
1: Oh non, j'ai eu la chance de faire chauffer le chœur juste avant, mais non, moi je ne dirige pas aujourd'hui, je laisse tout à Claire qui le fera bien mieux que moi.
2: Je ne me rappelle pas si vous m'avez dit votre nom et votre prénom.
1: Oui, je m'appelle Julie Salvan, oui.
2: Julie Salvan, merci beaucoup.
1: Merci beaucoup.
2: Je peux passer par derrière et faire le tour ?
1: Oui, bien sûr, pas de soucis.
2: Ou peut-être par devant, non ?
1: Bien attention au micro, mais il n'y a pas de problème.
2: Ok, je vais essayer de me frayer un chemin.
1: Voilà, pas de problème.
2: Merci beaucoup, Julie.
3: Pendant ce raccord, je suis hyper contente qu'on y soit. Ça y est, c'est maintenant. On va faire le raccord dans l'ordre. si j'ai bien compris ce qui va
0: Claire, Subiette.
3: Je pense qu'il faut faire au maximum de choses pour notamment qu'il y ait aussi un filage de la conduite lumière. Donc surtout, à des moments, chantez vraiment pour qu'on puisse quand même faire le son, mais ne vous épuisez pas. Hein, l'idée, c'est d'avoir encore de la voix pour ce soir.

0: impressionnant. Vous avez entendu, il y a un cœur en fait.
1: Ah, oui.
0: Ok, donc ça veut dire qu'on peut chanter pleinement.

0: non, mais on ne vous entend pas du tout. Est-ce qu'il y a Léo ou quelqu'un dans la salle pour, le, pour l'équilibre?
1: Léo, il est au son.
0: Léo, il est chaud.
2: Voilà. T'es le tarot, Léo? Vous pourrez me dire comment ça se passe au niveau de l'équilibre? Ouais, c'est ce que ça je sais. Mais du coup, justement, est-ce que par conséquent, est-ce que c'est pas trop par rapport à l'enquête? Ouais, bon, en tout cas, c'est hyper confortable, merci, hein, c'est vraiment génial.
3: Faut pas hésiter à jouer pour l'enquête.
2: Ouais.

absolument magnifique. Est-ce que vous voulez bien vous asseoir? On a

0: pas ce que t'en penses, mais moi je trouve ça magnifique là.
1: Incroyable.
0: Ah, ça fait un effet.
2: Tu fais partie du chœur aussi ?
3: Oui, tout à fait.
4: Depuis longtemps ?
3: Ça fait 2 ans maintenant. Ça fait 2 ans que je suis dans ce merveilleux chœur étudiant.
4: C'est d'initiative propre ou ça fait partie de ton cursus ?
3: Non, c'était propre. On va dire que moi je suis bien par rapport à la musique. J'aime beaucoup ça. Et je me suis dit pourquoi pas se lancer dans une association qui permettrait de développer ça. Ainsi.
4: Donc c'est une corde de plus à ton arc.
3: Oui, oui, complètement. Ça va avec. Mais n'importe qui pourrait le faire aussi, c'est une expérience.
4: Tu es dans quel cursus ?
3: Là, je suis en master musicologie recherche. Donc ça m'aide bien aussi à développer ma culture musicale.
4: Est-ce que ça te prend beaucoup de temps sur une année, par semaine, par mois ? C'est un gros investissement ou...
3: Ça dépend si on fait partie du CA ou pas. Sinon, non, c'est 2 heures par semaine, le lundi soir, de 18h30 à 20h30, et puis on chante, on s'amuse, et puis des fois, oui, on a quelques répètes qui se déplacent le week-end, mais c'est en prévision des concerts qui arrivent.
4: Pour terminer, est-ce que tu peux nous dire comment tu t'appelles ?
3: Romain, je m'appelle Romain Brouzès.
4: Et tu occupes quelle place dans le chœur ?
3: Je suis basse 2.

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0: qu'est-ce que vous faites dans le centre ?
1: Moi, je suis dans le chœur étudiant, au COET, et je suis le président. Oui, c'est le président du chœur, oui. Impliqué un peu dans la vie administrative. Beaucoup d'administratif, beaucoup de gestion de présence, gestion de... Là, aujourd'hui, on a fait tout le plan de scène. Dire qui va où sur la scène, ce genre de choses. Qu'est-ce qu'il y a ? Impression de partition, gestion de partition, gestion du monde. Enfin, voilà, c'est...
0: Est-ce que plus on s'implique dans le chœur, moins on est choriste ?
1: Non, pas particulièrement. Il faut essayer,
0: le
1: pense...
0: Le travail administratif n'inquiète pas sur le temps que vous consacrez au chœur ?
1: Non. Enfin, du moins, il faut essayer que ça se fasse le moins possible. Moi, je le fais en dehors des heures de chœur, sur d'autres moments, sur d'autres... Mais non, le chœur... Enfin, je suis venu au chœur principalement pour chanter, donc si je chante plus, c'est triste, quoi. Non, j'essaye de garder au maximum... le temps pour le faire, parce que sinon ça a plus d'intérêt d'organiser tout ça.
0: Et également sur un cursus étudiant.
1: Oui, sur les études ça prend un peu, mais bon, ça va.
0: Et vous êtes dans quel,
1: c'est un équilibre. Moi je suis en mondes anciens, master mondes anciens ou sciences de l'antiquité. Donc c'est l'étude histoire de l'art. Moi je suis plutôt en linguistique latine. Voilà, pour être exhaustif et précis. Ça fait des semaines chargées. Ça fait un mois de mai extrêmement chargé quand le concert est en mai, parce que c'est la période des partiels. Mais ça va, c'est gérable et ça se gère. C'est... Voilà.
0: Sur une année, ça fait combien de représentations avec le chœur ?
1: Nous, sur le chœur, on a peu de représentations parce que il y a beaucoup de personnes dans le chœur qui débutent le chant ou qui sont... Donc, on ne peut pas avancer aussi vite que l'orchestre. Donc, c'est notre seule représentation. Ça sera nos seules représentations de l'année. En général, on essaie de faire un programme au premier semestre et un programme au second semestre. Mais il y a plusieurs années, comme cette année, où on démarre en retard. Et où du coup on peut pas faire le programme du premier semestre, là ça a été le cas cette année, on a démarré un peu tard parce qu'on avait peu de projets en début d'année. Mais du coup oui, en général c'est un ou deux concerts par an, pas beaucoup plus. Après on a des dates un peu ponctuelles, l'année dernière on a joué à Campus FM, on a chanté à Campus FM par exemple. On a sur la fac des fois on a des petits concerts ponctuels mais qui sont pas vraiment des vrais concerts, voilà.
0: Alors, une pièce comme celle qui est présentée ce soir, ça représente un nombre d'heures de travail considérable, non ?
1: Ah, pour le chœur, oui. Là, on est dessus depuis novembre. Et on répète tous les lundis, 2 heures tous les lundis depuis novembre. Donc, je vous laisse calculer, c'est considérable. Moi, je ne suis pas encore à ce niveau-là de calcul mental, mais c'est un travail considérable. Et puis, à ça, il faut rajouter les répétitions exceptionnelles et le travail personnel. Donc oui, c'est très demandant, très exigeant, mais au final, je pense qu'on fait des concerts qui sont très très qualitatifs. Donc ça vaut le coup de s'investir autant, je pense.
0: Ouais. Pour terminer, je ne vous prends pas plus de temps. Est-ce que vous pouvez vous présenter donc ?
1: Moi, je suis Elian Grézac, du coup, président du chœur étudiant de Toulouse. Et étudiant à l'UT2J, je ne sais pas quoi dire plus de plus, si ça suffit, c'est déjà.
0: Merci.
1: Voilà, avec plaisir.

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Un documentaire radiophonique d'anthropologie sociale et sonore de l'écosystème étudiant toulousain par François Berchenko. Avec la participation de tous les choristes du COET, chœur étudiant de Toulouse, et particulièrement de Julie Salvan, membre du CA et responsable logistique en cursus de chef de chœur. Romain Brouze, masterant en musicologie et choriste. Elian Grézac, masterant en sciences de l'Antiquité et président du COET. La chef d'orchestre Claire Suhubiette. Et, pour finir, des musiciens de l'Orchestre symphonique des étudiants de Toulouse.

0: Enregistrement et entretien mené par François Berchenko à la salle de concert La Halle au Grain à Toulouse. Durant la fin d'après-midi du lundi 26 mai, durant la répétition générale du concert s'y tenant le soir même, sous la baguette de Claire Subiette, sur un répertoire de Lily Boulanger et Carl Jenkins. Un programme radiophonique réalisé par Campus FM à Toulouse pour la série Univox, diffusée sur le réseau national des radios Campus.
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0: Qu'est-ce que tu comptes faire, Kenny? Tu as envie de continuer à traîner dans les rues? Jusqu'à ce qu'on te tue?
1: Pourquoi vous dites ça?
0: Tu dois penser à ta vie. Parce que être un black en Amérique, c'est pas facile. Tout ce que je peux te dire, c'est... faut survivre.
2: Tu dois être bien heureux d'avoir passé ton diplôme, de l'avoir eu et d'être encore vivant à 18 ans. Et tu dois faire quelque chose de ta vie, quelque chose de propre, si tu veux pas finir comme lui.
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0: 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Épisode 14, techno-féodalisme. Le numérique peut-il venir à bout du capitalisme? Avouez que la formule est pour le moins accrocheuse, au point que de chaque côté du spectre politique, tout le monde semble s'emparer de la question. À gauche, certains, à l'image de Cédric Durand, professeur à l'Université de Genève, prônent qu'un changement de logique systémique est en train d'advenir. Une logique techno-féodale serait à l'œuvre, provoquée par la mise en résonance de la recherche de profit et d'une fluidité digitale bénéficiant aux nouvelles entreprises contrôlant les données produites par les utilisateurs de plateformes. Autrement dit, loin d'un nouvel âge d'or d'un capitalisme plus efficient et productif, le numérique aurait fait régresser l'entièreté du système vers un monde constitué d'enclos digitaux, sorte de nouveau fief 2.0, au sein desquels prévaudrait une gouvernance autoritaire. Les startups d'hier, devenues pour certaines hégémoniques, profitent ainsi de leur position d'influence sur le marché pour s'octroyer une rente basée sur des données captées auprès des nouveaux serfs de l'économie, c'est-à-dire vous et moi. Il faut dire que la formule a un certain panache. Nouveau serf de l'économie. Elle a quelque chose qui renvoie vers une forme d'inconscient collectif, de réminiscence de livres d'histoire qui fait mouche, il faut bien le dire. Cette dénomination, nous la devons à Yanis Varoufakis, ex-ministre de l'économie grecque ayant subi le courroux de la BCE lors du naufrage de son pays en 2008, reconverti depuis en essayiste à succès. Et pour l'ancien politicien, aucun doute possible, le capitalisme tel que nous le connaissons est en train de mourir, rien de plus, rien de moins.
1: Et cette machine vous donne des conseils.
0: Yanis Varoufakis, au micro de France Culture.
1: Extraordinaire. Je ne sais pas pour vous, mais moi, Amazon me donne des conseils de livres qui sont fantastiques. La prochaine fois que la machine me dit « Ah, il faudrait acheter ce vélo électrique », je vais l'acheter en utilisant le même algorithme qui m'a donné le conseil, parce que je vais en fait court-circuiter tout le marché et ça lui donne l'occasion de prendre 40% de plus que le producteur qui a produit cette machine. Et ça, aucun capitaliste n'aurait pu le faire précédemment.

la thésaurisation des données, les forteresses algorithmiques, la captation des brevets ont causé l'apparition d'une nouvelle forme de rente qui permettrait aux géants de la tech d'accaparer la plus-value sans plus avoir à produire. Pour Varoufakis, qui a décidément le sens de la formule, cette nouvelle économie en nuage, le cloud capital, aurait assassiné le modèle productiviste d'avant. Pour faire court, les capitalistes à papa fabriquaient des produits de consommation bien palpables, les seigneurs numériques, quant à eux, monétisent une donnée intangible, accaparée de manière quasi déloyale, brisant l'ancien paradigme et enterrant de facto l'ancien monde. Fin d'histoire.

0: Pourtant, sans remettre en cause la tendance lourde des entreprises du numérique à exploiter une forme de rente basée sur l'extraction consentie ou non de nos précieuses données, faut-il jeter le bébé avec l'eau du bain ?
1: Les nouvelles technologies sont profondément conservatrices.
0: Yevgeny Morozov, pour la chaîne de télévision Arte.
1: Parce que leur seul rôle, c'est de faire qu'on s'adapte à la réalité le mieux possible, le plus vite, le plus efficacement et au moindre coût. Mais ce n'est que pour nous adapter, pour s'assurer qu'on arrive à vivre avec les conséquences du changement climatique, avec des revenus qui stagnent, le chômage, des salaires qui n'offrent pas de niveau de vie décent, tout en poussant les gens à devenir chauffeurs pour Uber, à mettre leur appartement sur Airbnb, etc. C'est plein d'innovations. Mais leur seul but n'est que de conserver les choses telles qu'elles sont.
0: Selon Yevgeny Morozov, chercheur et écrivain, le techno-féodalisme est un conte de fées qui occulte la véritable histoire. Loin de donner une vision éclairante de la situation, elle vient selon lui davantage obscurcir le dessin, devrait-on dire le continuum d'un projet de domination capitaliste débuté il y a près de 70 ans. Car il faut tout de même donner raison à Morozov sur une chose. Sans nier une nouvelle fois les logiques rentières en place depuis une vingtaine d'années, ces dernières ne représentent qu'une composante parmi tant d'autres. À trop vouloir penser le numérique comme d'une abstraction, dématérialisée, le risque est d'en oublier qu'Amazon, Facebook et consorts restent avant tout des colosses industriels.

Pour ne retenir que le cas de la firme de Jeff Bezos, celle-ci contrôle près de 600 entrepôts logistiques aux États-Unis, loue près de 1,5 million de mètres carrés et prévoit la création de 170 nouveaux centres de distribution. On ne compte plus ainsi les milliards de dollars de capital fixe injectés ici et là, bien loin de l'attitude feignante décrite par Varoufakis, d'un régime de techno-seigneurs se contentant d'amasser des profits, avachis sur leur trône numérique. Pour Morozov, Varoufakis se trompe donc allègrement. Si ces entreprises dégagent une telle puissance d'investissement, c'est avant tout par une science de l'économie d'échelle, de l'exploitation de petites mains au sein du Sud global, voire évidemment du syncrétisme entre compagnies de la Big Tech et État néolibéral. Doublement problématique. En plus d'empêcher, comme nous venons de le voir, de saisir les mutations actuellement à l'œuvre, elle rend surtout possible l'existence d'une version présentable d'un capitalisme bien sous tout rapport. Pour l'économiste grec, le numérique, de par ses mécanismes propres, aurait favorisé l'apparition de seigneurs hégémoniques, court-circuitant les règles préalablement en place de la sainte concurrence, trompant les utilisateurs consommateurs par des logiques d'algorithmie prédictive. Ce constat malheureux, teinté de nostalgie aveugle et quelque peu erroné, interroge. Le monde décrit par Varoufakis n'a jamais, pour ainsi dire, existé, énième fantasme d'une fable faite de structures économiques autorégulées, de marchés décentralisés et où la juste concurrence garantirait le triomphe du meilleur produit. C'est effectivement oublier que la concurrence n'a jamais reposé exclusivement sur la qualité et le prix des produits, et que les entreprises ont par le passé toujours tenté de rendre captifs les consommateurs.

Varoufakis et son concept de cloud capital flou peinent à convaincre et à apporter une réponse satisfaisante aux évolutions en place. La démonstration des logiques rentières ouvre certes une fenêtre critique bienvenue pour saisir les mutations en cours, mais est loin de constituer l'élément de bascule promis par certains. De plus, résumer le féodalisme au simple servage est au mieux réducteur, au pire dangereux. Évoquant la diffusion de concepts mal dégrossis, l'extrême droite américaine, plus vivace que jamais, semble elle aussi prendre goût à l'idée de ce flashback collectif, comme pour mieux justifier une rupture du compromis démocratique et imposer ses idées néo-réactionnaires. Il y a donc urgence à prendre le recul nécessaire et d'user avec précaution des outils à disposition, au risque de manquer sa cible, voire évidemment de se tirer une flèche dans le genou.

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0: quand même sympa.
1: Il est vraiment ringard.
0: Je trouve que tu vas un peu trop loin.
1: Non, pas du tout. Je vais te le prouver si tu veux.
0: Comment?
1: Tu sais qu'ici, si tu laisses traîner quelque chose, on va sûrement te le pocher. On vole tout ici.
0: Oui?
1: Tiens, regarde sur le banc. Je l'ai mis là ce matin. Et personne ne l'a touché.
0: Mais t'as vite le rechercher?
1: Non.
0: Ça coûte une fortune. Tu ne peux pas le jeter comme ça. Qu'est-ce que ta mère va dire quand elle verra qu'il a disparu?
1: Bien, je suis direct. Je l'ai perdu.
0: Ça, c'est dégueulasse.

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4: Bonsoir à toutes et à tous, bienvenue sur Campus FM Toulouse et Radio Campus Montpellier. Je suis Gons et c'est le Melodious Mosaic Radio Show. On est ensemble pour 1h30 de musique. Et on attaque avec Johnny Pate, Headman.

J'espère que vous avez passé un bon moment. Le mix est disponible sur Mixcloud, Gonzo DJ. On se retrouve dans 15 jours sur Campus FM 94 à Toulouse et sur Radio Campus 102.2 à Montpellier.

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0: s'il avait un esprit, on pourrait le raisonner. S'il avait un visage, on pourrait le regarder dans les yeux. S'il avait un corps, on pourrait le détruire. Maintenant, l'homme n'est plus l'être suprême sur cette planète.
1: Cet organisme grandit à une allure diabolique et de l'avis de tous, il est à l'heure actuelle à 1000 fois la taille de sa masse originelle.
2: Personne ne me croit quand je raconte ce qui s'est passé cette nuit.
1: Qu'est-ce qui s'est passé ? Je veux cet organisme vivant. Je crois qu'on l'a mis en colère.
0: Le blob. 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

0: Je suis certaine qu'il est vivant. Mais parce qu'on ne peut pas tuer un mort.
1: Si Teresa Mallory est morte, c'est qu'elle avait découvert la vérité.
2: Si je ne l'avais pas tué, il m'aurait descendu. Nous avons affaire à un maniaque.
3: Je ne pouvais pas me défendre. Je suis avec toi, Gordon.
4: Où allez-vous arrêter? Attention!
2: Vous l'avez vu?
1: Je la crois maintenant.
3: Ah! Il va aller à Sing Sing pour se manger. Tu n'oseras pas, tu as besoin de moi.
1: Et maintenant qu'ils sont morts, que vous les croyez?
3: Je savais que tu viendrais me libérer. On les a eu, Corbel.
2: Vous n'avez pas le choix, vous devez tout avouer. Sinon, il vous tuera.
5: Je peux pas avouer.

0: Et oui, on sait jamais avec toi, Greg, ça peut être de la cumbia, alors que l'émission s'appelle Battle Jazz Galactica.
1: Ah, sauf si on met le petit disque de Charles Mingus où il fait cumbia jazz.
0: Ah, je l'ai pas.
1: Ah, c'est toi qui l'as apporté une fois, menteur, menteur. Por favor, tout ça, et voilà.
0: Vous êtes sur Radio Campus Paris 93.9, probablement aussi. Parce que vous aimez vraiment l'émission, vous allez à Toulouse l'écouter le mercredi.
1: Il y en a qui font l'aller-retour dans la journée.
0: Non, ils ont deux jours pour le faire. Pour arriver à 18h à Campus Toulouse, 94.
1: Ouais, ouais, 94, et ils reviennent le jeudi.
0: Ouais, c'est du rugby à 94. Voilà, je leur donne un petit jiggle gratuit. Hop, allez, Battle Jazz Galactica, le premier qui met son disque a gagné, j'ai gagné. Et voilà. Et on l'entend
1: pas. Oh, bah là, il y a un problème à la régie. Allô,
0: ouais,
1: allô,
0: allez, debout, quoi.
1: On dirait un disque du président.

0: Et à la fin, le percussionniste-batteur est mort.
1: Eh ben non, en fait, c'était un singe mécanique, tu sais, qui fait...
0: Un automate. D'accord, ouais, c'est ton côté, c'est ton petit côté, j'écoute du jazz du 19e siècle avant que le jazz ait été inventé.
1: C'est mon côté, l'automation, c'est l'avenir. Tu vois, automation, tu sais ce que c'est? Non? Ça t'intéresse pas.
0: Non.
1: C'est pas grave, de toute façon, ça n'intéresse pas grand monde. Je n'intéresse personne avec mon disque de jazz, j'ai bien compris. Tu n'aimes pas mon titre.
0: Non, j'aime pas ta chanson.
1: T'aimes pas ma chanson.
0: Ça finit comme ça en autre boudin, genre bon allez, on fait comment, on finit comment les gars? Bah je sais pas, tiens toi la batterie là, tu nous fais quelque chose? Ok, j'essaye. Ah c'est bon, allez, on va y aller, c'est posé.
1: Heureusement tu vas proposer pire.
0: Non,
1: pour montrer que quand même, il y a du niveau.
0: Avant que ce soit pire, je voudrais déjà savoir qu'est-ce qu'on vient d'écouter.
1: Charles Mingus.
0: Ok.
1: Et son quartet, il bougeait souvent, hein, son quartet.
0: De cumbia?
1: Non, pas de cumbia.
0: The Cumbia Quartet. Charles Mingus and his Cumbia Quartet.
1: Ça s'appelle Treasures.
0: Treasures? Ok.
1: Treasures.
0: D'accord.
1: C'est un trésor.
0: D'accord, ouais, en anglais. Treasures, les Treasures en anglais.
1: Oh, tu vas être donneur de leçons ce soir, ça va me saouler.
0: C'est le but de l'émission.
1: Ah non, c'était 10 qui vont me saouler aussi.
0: C'est comme ça pendant une heure et demie.

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1: Ah ouais, ils sont contents que ça finisse. On a envie de dire olé, olé, olé plusieurs fois comme ça.
2: Est-ce que tu sais...
1: C'est très latino, por favor.
2: Est-ce que tu sais pourquoi cette chanson a été éditée sur Blue Note? Non? Tu sais pourquoi ou pas?
1: Vas-y, raconte.
2: Eh bien, parce qu'elle est exécutée par la fanfare des Schtroumpfs. Tu as Schtroumpf grognon, Schtroumpf machin, tout rouge, Schtroumpf musicien, Schtroumpf clown. Et tous ensemble, ils font la fanfare. Tu la vois bien, la fanfare, là, qui marche dans le village de champignons? Et hop, on y va, on va égorger des coqs. On s'amuse entre Schtroumpfs.
1: T'as tout faux.
2: Comment ça?
1: T'as tout faux. D'abord, si c'est des Schtroumpfs qui égorgent des coqs, ils sont très probablement haïtiens.
2: Oui.
1: Voilà. Donc, ils parlent pas espagnol, hein, jusqu'à preuve du contraire. Non, je vais te dire, pourquoi ils ont fait ça? Parce qu'ils étaient au Club La Marchal.
2: C'est quoi?
1: Les clubs La Marchal,
2: si.
1: C'était un club de pétainistes qui se trouvait sur la côte ouest. Sur la côte ouest, s'il vous plaît. Et Freddy Hubbard, qui n'était pas familiarisé avec la politique, s'en est mordu les doigts toute sa vie.
2: Ouais, d'avoir joué et d'enregistrer un disque au club La Marchal.
1: Voilà, il a pris cher, je peux te dire.
2: Bon.
1: Freddy Hubbard, The Night of the Cookers, la soirée des cuisiniers.
2: Oui, c'est ça.
1: Voilà, parce que le poulet a fini dans la marmite.
2: Ouais, on peut dire que Cookers, c'est ce qu'il voulait dire, cuisinier.
1: Voilà, et le morceau, c'était Breaking Point.
2: Bon, bah, bande de drogués pour bande de drogués, j'en ai une autre.

0: Radio Campus Paris ?
1: Oui, bonjour.
0: Non, Radio Campus Toulouse.
1: Ah oui, oui, bonjour.
0: Non, bon, oh là là, tu vois, ça c'est 7, c'est pas pareil.
1: C'était All Blues de Miles Davis avec la personne qui a pourri en fait le set de Miles Davis, c'est John Coltrane. Là c'était à la fin, ils ont fait une tournée en Europe, ils s'entendaient plus vraiment très bien.
0: Ouais.
1: Et c'était à qui prenait le plus de place sur scène, et bon. Comme John Coltrane avait le saxophone, forcément c'est lui qui faisait le plus de notes et qui les enchaînait très vite. Et ils ont fini par se séparer. Bons amis, mais bon, quand même, on entend bien exactement dans ce morceau, dans ce concert live à Stockholm, le truc qu'ils ont joué dans toute leur tournée 250 fois et la fin où John Coltrane, eh ben, te le pourrit bien comme il faut. Moi, c'est mon interprétation.
0: D'accord.
1: Voilà.
0: Eh bien, on s'en serait bien passé. On a l'impression d'être sur TSF Jazz avec toute cette histoire. C'est vrai.
1: Mais comme ça, tu peux être sur TSF Jazz sans changer de fréquence.
0: On a dit qu'on envoyait tout valdinguer. Enfin bon, bref.

0: Et voilà.
1: C'est quoi? C'est ton petit jingle blague?
0: Oui, c'est mon jingle blague.
1: Oh là là là là là. Ça, c'est parce que t'es jaloux, tu vois. J'ai tapé dans le mille. Le disque que tu ne connaissais pas, que t'aurais aimé avoir.
0: Oh, je l'ai déjà.
1: Ou le mec, il imite. Tu sais qui il imite?
0: Il imite Paul Desmond, non?
1: Non, il imite Dave Brubeck.
0: Oui, mais avec un saxophone.
1: Il appelait ça Take 10.
0: Ouais.
1: Tu connais Take 5?
0: Oui.
1: Bah voilà. Comme nous, on n'est pas TSF, on ne vous mettra jamais Take 5. Ou alors Take 5 éventuellement enregistré au Brésil, en Chine.
0: Mais si, moi, je l'ai déjà mis. L'original.
1: Ouais, mais toi, normalement, tu ne devrais pas être dans l'émission Battle Jazz Galactica, mais comme c'est toi qui l'as conçu, bah, je suis obligé de t'accepter.
0: Oui, c'est vrai. Eh ben oui, mais Paul Desmond, on reconnaît son saxophone.
1: Eh ouais.
0: Cette petite douceur.
1: Et on reconnaît Gabor, vas-y, son nom de famille
0: Zabo.
1: Sabot, voilà. Sabot.
0: Mais oui, mais c'est très bien. Pour une fois, tu amènes un bon disque, je repars avec.
1: D'accord.
0: Je suis content. Et en hommage, en échange, que c'était comme une transaction entre nous, je te mets un titre qui te ressemble, qui s'appelle Latino, plume dans les fesses.

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1: Ah, c'est exactement la ville où a été enregistré ce Latino par Oliver Nelson. Tu connais Oliver Nelson?
2: Ils appelaient ça du cubop à l'époque.
1: Non, pas du tout. Ça s'appelle Latino.
2: Du bop cul.
1: Et donc, vous aurez reconnu, évidemment, John Newman à la trompette. Suivez John Newman sur les réseaux. Il est très... Non, il est mort.
2: Il est mort de quoi?
1: Bon, il est mort. Je crois qu'il s'est
2: Syphilis,
1: coincé la langue.
2: Bléno.
1: Non, il s'est coincé la langue dans la hanche de sa trompette.
2: Héroïne.
1: Et on a essayé de l'enlever avec un chalumeau.
2: D'accord.
1: Et ça s'est très mal passé parce qu'il a pris le chalumeau dans l'œil. Et puis finalement, c'est toute une histoire. Hein,
2: et puis la langue est restée.
1: Sa fille est arrivée à ce moment-là.
2: Hein?
1: Et c'est compliqué. Tu veux vraiment l'anecdote en entier?
2: Non, c'est déjà rien que le fait que sa fille arrive, c'est déjà intéressant.
1: Bon. Nous sommes prêts à nous dire au revoir, Greg. Serre-moi la main. Serre-moi la main, je te dis.
2: Serre-moi la main.
1: Reconnais ta défaite de ce Battle Jazz Galactica numéro
2: 67. Oh, c'est des mythos, il n'y a pas de battle.
1: Pourquoi il n'y a pas de battle?
2: Mais parce que le combat est perdu d'avance, je fais semblant de perdre.
1: Tu le fais très bien.
2: Allez, ciao.

0: Andronico s'est rendu à l'endroit convenu. Et là, il a trouvé les trois corps criblés de balles. Et la drogue disparue.
1: Je veux savoir ce qu'il y a là-dessous. Je veux savoir ce que ça cache. Pourquoi a-t-il pris un coffre à la Banca Disconto? Tu vas t'occuper de tout ça ce soir même.

0: filer, dépêche-toi.
1: J'ignore ce que tu mijotes. Mais si tu as une idée derrière la tête, je crois que c'est le moment de la mettre en pratique.
2: Ouais, c'est sympa de travailler avec un commissaire un peu tendre sur les...

0: déguisé, ce fou du commissaire.
1: C'est un nouveau. Il n'y a pas longtemps qu'il est arrivé à Naples. Il est un peu trop curieux pour mon goût. Il fourre son nez partout. Et plus particulièrement, dans nos affaires.
2: C'est l'avocat de tous ces truands. Si on pouvait le faire parler, on en apprendrait des choses.
1: Combien vaudrait mon éventuelle collaboration?
3: Le prix de votre peau, peut-être.
4: Peut-être que ce salaud d'Andronico qui a fait main basse sur la marchandise. Mais ça va lui coûter cher.
5: Où c'est que t'as caché la drogue?
0: Mais qu'est-ce que tu radotes?
5: Alors, ta couche, ou cette fois je te fais sauter la cervelle.
6: Aussi longtemps que ces individus séviront ici, la loi ne sera qu'un mot inutile.
5: Et l'ennui, c'est que personne n'ose parler.
7: Non, laissez-moi. Je n'ai rien fait. Je vous jure que je n'ai rien fait. Laissez-moi. Laissez-moi. Non. Ah non.
8: Je veux savoir qui sont et où vivent exactement tous les boss de cette ville.
2: Et voilà, ce sont les derniers dossiers. Oh. C'est Maroulo qui vous les envoie. Il m'a dit de vous dire d'aller vous faire foutre. Politesse entre commissaires.

0: Où étais-tu quand ils ont battu Andronikov?
1: Demandez à Corican.
0: Je veux bien, mais où est-il? Où est-il?
2: Il ne faut pas l'écouter. Non, il ne faut pas, commissaire. C'est la pire des ordures. Je vous assure qu'il dit n'importe quoi. Il ne faut pas l'écouter, surtout. Arrêtez-le.

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1: Irrelevant.

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